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3: 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Et bien sûr, alors là, à cette heure-ci, alors, il y a un véhicule qui peut quitter la capitale. Il se fait du côté du M1, là-bas, nous avons un ralentissement, on peut dire. Alors, un véhicule, alors, toujours un ralentissement du côté du camp Chaplon, du côté de Sorèze. Et aussi, là, nous avons un ralentissement du côté du camp Foucro, la Vigie, et pour terminer, du côté de Nouvelle-France. Mm-hmm. Et à noter que dans les hauteurs, alors, les temps nous caractérisent les plus vieux par moment. Alors, nous demandons de tout, alors, prendre bonne précaution surtout. Et surtout la rapide test aussi, vous avez fait très attention. Du côté de M2, ralentissement du côté de Richter et Terre Rouge. Par contre, du côté de M3, là-bas, c'est fluide. Je crois la sortie de Yemen, nous avons quelques ralentissements. Pas trop de soucis de ce côté-là. Et du côté de l'ancienne route maintenant, toujours un petit ralentissement du côté de Grande Rivière Nord-Ouest et Beaubassin. Je souhaite tout le monde très bonne route, toujours avec beaucoup de précautions. L'eau nous mène la route. Et surtout, deux roues, là, bientôt, on nous remarquer. Alors, nous, quand il y a l'obscurité, quand il y a un peu de bonheur, quand il y a

0: du côté de 6 heures dans les environs. Alors
1: Mmh.
0: faites très attention, surtout faites peut-être vue, pas de vêtements clairs, pas de vêtements rétro-réfléchissants, pour qu'il n'y ait pas les autres véhicules qui trouvent autres. Et aussi, pas de piétons, faites très attention au long de la route.
1: Thank you.
0: Bonne route à tout le monde. Merci.
1: Merci. 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

0: 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Nous vivons une époque de transformation profonde. Les équilibres économiques, géopolitiques et environnementaux sont en mutation. 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
1: महासागर एक भौगोलिक सजावट नहीं, ये एक अहम ढांचा है संप्रभुता के लिए।

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